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3: Ouais, carrément, bah, ça
2: magique,
3: ça,
2: ah, c'est parfait là.
3: J'ai eu 30 ans vendredi, mon compagnon m'a demandé en mariage.
2: Oh, c'est beau, ça.
3: Voilà, ça pourrait servir pour ça et puis pour partir en vacances avec mes filles.
4: Là, c'est la belle chose.
2: Ouais, le combo parfait là.
3: Carrément, franchement trop bien, je suis trop heureuse.
4: Bah, bon anniversaire avec un petit peu de retard et félicitations pour ton mariage.
2: Bravo,
1: oui. Et félicitations pour les 17 000 euros aussi.
2: Ouais, aussi,
3: 17 000. Carrément, ouais.

0: conseil pour lutter contre la canicule. Alors le meilleur pour l'instant, c'est le fils d'Agathe qui a laissé le frigo ouvert pour que sa maman elle ait pas chaud. C'est super ça. Vous avez d'autres conseils vous?
1: Moi ce que je fais, je vous conseille de faire quand il fait vraiment très très chaud. Vous pouvez poser la bouteille congelée devant le ventilo, ça rafraîchit de ouf la pièce.
2: Putain, mettre un sopalin avec
3: ouais,
2: de
3: tu
2: l'eau.
3: Tu peux mettre aussi une serviette mouillée sur ton ventilateur.
0: Serviette mouillée sur ton ventilateur, comme ça, ça fait un court-circuit, c'est pas mal. Ouais, c'est pas mal ça quand même. Non, mais on a de bonnes idées.
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0: du très très lourd aussi. 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On passe une dédicace déjà à Emmanuela qui a chopé son virement de 17 000 hier, c'était du côté de Savigneux, ça lui paye son mariage et ses vacances. Et vous, qu'est-ce que vous ferez avec 17 000 euros? 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De l'argent, des téléphones, c'est Skyrock qu'il faut écouter.
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C'est pilé, pilé, pilé tout de suite. Mauvais Joe du groupe Trio.

accompagné par Kalash sur ce morceau. C'était Netflix and Chill à l'instant sur Skyrock. On revient très vite. Juste avant 10h du matin, c'est Sexy Nana. Aya Nakamura avec la rafleuse à suivre. Et souvenir fait plaisir. King Kong, c'est MH.

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18: Et on est parti sur Skyrock, c'est l'heure de l'agenda concert, l'agenda des bons plans et ça.

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Ça sera les 3 et 4 juillet du côté du stade Pierre-Mauroy de Villeneuve-d'Ascq. Bien évidemment, c'est archi complet, sauf pour vous qui êtes à l'écoute de Skyrock. Il reste encore quelques invites à gagner. Vous restez bien à l'écoute, on vous les offrira dans les jours qui viennent.

0: envoyer plusieurs hein, avec les 17 000 euros qui sont à gagner dans le morning la semaine prochaine. 17 par SMS au 7 20 20. Et la bonne nouvelle, c'est que dans une demi-heure tout pile, l'iPhone 17 qui est prévu pour aujourd'hui va tomber. Et ça, c'est pour vous et ça fait bien plaisir aussi hein. 17 au 7 20 20, vous pouvez participer si vous avez vraiment beaucoup de chance. L'iPhone 17 est à vous d'ici 30 minutes sur Skyrock. Le temps d'écouter PLK qui cartonne, Stade de France blindé, tournée qui cartonne. Et l'album il déchire aussi. On se met un extrait de Grand Garçon, l'album c'est Pocahontas.
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Girlfriend qu'on vient d'écouter à 11h32. Si vous êtes célibataire, les mecs, vous pourriez trouver plein de girlfriends avec 17 000 euros, tiens. Bon, c'est pas sympa ce que j'ai dit. Du coup, il y a de l'argent à gagner, vous l'avez compris. 17 000 euros, l'iPhone 17 qui tombe dans, 15 petites minutes pour l'iPhone 17. Il tombe là, très très bientôt. 17 par SMS au 720, c'est pour vous. Et là, le temps de vous inscrire, de prendre votre téléphone, de faire un petit SMS pour avoir toutes vos chances de repartir avec l'iPhone 17 et les 17 000 euros. On se met le nouveau Caris qui s'appelle Huracan. Caris est de retour, il est en pleine forme. Un morceau qui tape. À écouter à fond tout de suite. Et Soprano Hero, ça sera juste après. On est premier sur le rap et premier sur les nouveautés avec le nouveau Caris.

Si j'avais eu le pouvoir de Hiro Nakamura, je serais parti revivre la naissance de Lenny et d'Inaya. 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

0: magnifique. 17 au 7 20 20, c'est le SMS que vous avez peut-être envoyé. On va voir qui gagne.
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0: On vous a remis une semaine à 17 000 euros. On félicite Emmanuela Savigneux qui a gagné hier matin les 17 000 euros dans le morning. Ça paye son mariage et ses vacances. On vous remet une semaine à 17K et surtout des iPhone 17 qui tombent toute la journée. Je décroche le téléphone et le numéro est composé, bien sûr. Ça sonne. On va voir sur qui on tombe. On va à Tassin-la-Demi-Lune chez Tom. Est-ce qu'il va répondre? Première sonnerie.
3: Allô?
0: Le téléphone a donc décroché. Salut Tom.
3: Salut.
0: Ça va bien Tom? Tu sais où t'es?
3: Ouais, sur Skyrock.
0: Exactement, c'est Maxime et on va ouvrir ta boîte pour savoir si tu gagnes un téléphone. Ça, ça fait plaisir quand même.
3: Ouais, ça serait trop bien.
0: Bon, t'as quoi comme téléphone là?
3: J'ai un vieux 13 mini.
0: Un 13 mini, j'ai regardé sur Google. Il est sorti le 13 décembre 2021. Voilà.
3: Donc, ouais, non, mais là, il a du mal, il chauffe et tout, c'est
0: il chauffe,
3: compliqué.
0: Il chauffe. Bon alors, je pense que j'ai un gros carton devant moi. Je l'ouvre, t'es prêt?
3: Ouais.
0: Allez, c'est parti.
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0: Tom, tu es récompensé de ta patience avec ces 4 ans d'iPhone 13 qui chauffe. Tu repars donc avec l'iPhone 17 tout neuf.
3: Oh putain.
0: Ça, c'est magnifique.
3: Oh putain.
0: Un téléphone à 1000 balles qui arrive à la maison.
3: Oh, c'est génial.
0: Exceptionnel.
3: Oh,
0: et on garde ton
3: merci
0: numéro
3: beaucoup
0: pour le tirage au sort des 17 000 euros. Donc vraiment, si t'as beaucoup, beaucoup de chance, tu peux repartir avec de quoi t'acheter 17 autres iPhone, hein, si jamais.
3: Bah, mais c'est déjà incroyable, un iPhone.
0: Ah bah oui, un iPhone. 969 euros, il coûte.
3: Merci beaucoup.
0: Et bah avec grand plaisir Tom, les auditeurs, vous nous écoutez et on vous offre des cadeaux quand vous avez de la chance dans les tirages au sort. Donc félicitations à toi. Et puis vas-y, dédicace à tout le 69 à l'écoute hein.
3: Ouais, dédicace à Lyon, ouais.
0: À Lyon, t'as 100 lettres bilune. C'est parti. C'est parti, l'iPhone arrive très rapidement là. Guette la boîte aux lettres, ça arrive dans quelques jours.
3: Merci, bon allez, bonne journée.
0: Et bonne journée à toi. Et puis peut-être à vendredi hein, pour les 17 000 euros la semaine prochaine.
3: Bah, on espère, hein, on espère.
0: On espère, on espère. En tout cas, fais-moi une petite promesse, t'écoutes le morning tous les matins.
3: Ouais, y'a pas de problème.
0: Ça. Bon bah voilà, et ça marche. Salut Tom.
3: Salut.
0: Vous aussi, gagnez un iPhone, c'est tous les jours. 17 au 7 20 20. Et tous ceux qui s'inscrivent pour l'iPhone sont inscrits pour les 17 000 euros de la semaine prochaine dans le morning. Pilé, pilé, pilé, pilé. C'est Mauvais Joe qui arrive tout de suite avant midi.
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5: Bravo, bravo Emmanuela. Bravo Emmanuela. Bravo.
4: Tu te réveilles avec Skyrock et tu gagnes 17 000 euros ce matin, Emmanuela. Elle est belle la vie, hein.
6: Ouais, carrément. Bah, ça
5: magique. Ah, c'est parfait là.
6: J'ai eu 30 ans vendredi. Mon compagnon m'a demandé en mariage.
5: Ah, c'est beau ça.
6: Voilà. Ça pourrait servir pour ça et puis pour partir en vacances avec mes
5: filles.
7: Là, c'est la belle.
5: Ouais, le combo
6: ah ouais,
5: parfait là.
6: Ah ouais.
5: Bah, t'imagines.
6: Ouais, carrément, carrément. Franchement, trop bien. Je suis trop heureuse.
7: Bah, bon anniversaire avec un petit peu de retard et félicitations pour ton mariage.
5: Ah ouais, bravo. Hein.
4: Ah oui. Et félicitations pour les 17 000 euros aussi.
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11: Ça parle humour et one man show maintenant sur Skyrock avec un artiste qui a notamment fait les premières parties du Comte de Bouderbala à Paris. Il s'appelle Callaghan. Il sera en spectacle tout à l'heure à partir de 19h au Spotlight de Lille. Je vous le recommande personnellement. Voilà, Callaghan ce soir à 19h au Spotlight de Lille. Le prix des places est à 22 euros. Les billets en vente, ça sera directement sur place.

0: gagner 17 000 euros et l'iPhone 17. Pourquoi pas cet après-midi? Je fais une dédicace à Tom de Tassin la demi-lune qui vient de repartir avec son iPhone 17. Il est évidemment automatiquement inscrit pour les 17 000 euros de la semaine prochaine dans le morning. Et c'est Tim qui confirme ces informations en face de moi, évidemment.
1: Ouais, ben, voilà. 1, 2, 1, 2, test, test. Est-ce que la France m'entend, Maxime?
2: Oui,
1: tu confirmes que la France m'entend?
2: Ouais, t'es trop beau, Tim.
1: Merci à tous les fans qui sont dans le studio, évidemment. Parfait pour Tom qui récupère son iPhone 17, 17 000 euros semaine prochaine dans le morning de Difool. 17 par SMS au 7-20-20. En effet, l'iPhone 17, c'est pas parce qu'il vient de tomber là qu'il peut pas retomber à tout moment dans l'après-midi, dans le week-end. Donc restez bien à l'écoute de Skyrock et toi, Maxime, tu reviens demain matin.
0: Ouais, avec le hit Skyrock, ça sera les 25 titres qui cartonnent entre 10h et midi.
1: Bah, demain, et bon week-end à vous toutes et vous tous. Bienvenue sur Skyrock, midi 2, c'est Tim, nouvelle heure de son qui démarre maintenant avec Rambo Goyard, By My Side. Et puis JJ et Dinas juste après, il y aura aussi Movie Joe avec Ma.

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On est premier sur l'Europe, on est sur Skyrock avec Gazo, la Mano, la Rafleuse. On vient d'écouter ATL sur Sky en nouveauté. Soyez tous les bienvenus, c'est Tim. Et bah, le week-end, on le passe ensemble. Gros week-end, il fait très très chaud là dans toute la France. La canicule qui débarque et surtout, c'est même pas quand ça s'arrête. Ça devait être jusqu'à mercredi. Finalement, ce sera peut-être jusqu'à jeudi, voire plus. Et bah, nous, on profite sur Skyrock toujours.

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Chanel sur Skyrock, Meryl Plus, Eva, c'est Urban Music Non-Stop. On est sur Skyrock, on file à Marseille. Il y a deux semaines, tout pile, Alonso remplissait le vélodrome avec Skyrock. Elle voici avec RN Boy, c'est 18 carats sur Skyrock et Big Flo et Oli juste derrière. Picasso, écoutez, on est sur Skyrock. Et on est premier sur le rap.

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Michael Moore sur Skyrock, on vient d'écouter Glorious en classique. Soyez tous les bienvenus, c'est Tim, c'est Urban Music Non-Stop sur Skyrock avec Leto qui arrive. Leto, il avait annoncé qu'il ferait une petite pause dans sa carrière musicale au mois de février. Finalement, la pause n'a pas duré très longtemps puisqu'il est de retour avec ce morceau qui s'appelle Pineapple qu'on écoute là. Leto sur Skyrock juste après Juju Jul, Parfum Quartier. 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

Bon, la canicule est bien là aujourd'hui. J'ai vu, il y a 36 degrés dans la moitié nord, à Bordeaux aussi, 37 à Lyon et Grenoble, 38 à Orange, et ça va être de pire en pire. Lundi, j'ai vu 41 degrés à Limoges, Le Mans et Nantes, 42 à Cognac, sur Skyrock, c'est un peu pareil. Mais là, pour le coup, ça va bien vous arranger. On fait péter le budget sur Sky. 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

0: 39, il fait 26. T'es combien chez toi, Théo?
1: Il fait 36,8.
0: Mais tu l'as mis où le thermomètre?
2: J'hallucine.
0: C'est bien, Théo.
1: Il est constamment dedans.
0: Allez, 0,53.
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franco-haïtienne, elle est née à Miami, elle s'appelle Naika, on la découvre depuis quelques semaines maintenant sur Skyrock avec ce morceau, c'était One Track Mind. Bienvenue sur Skyrock, la radio musicale la plus écoutée en France le week-end. C'est Tim avec vous, l'après-midi on la démarre tous ensemble. Bon là vous dites, c'est samedi, il fait chaud, il fait très chaud, ça va s'arrêter un moment. Bon déjà, la canicule va durer jusqu'au week-end prochain, première nouvelle. Et deuxième nouvelle, lundi sera la journée la plus chaude jamais enregistrée en France. On sera le 22 juin.

0: sera Dracula sur Skyrock. Oui, je vous dargue un peu avec la clim. Ah bah ça fait du bien, bah oui.
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Et cette année, on aura eu le droit au tout premier album d'Eren Boyd, dont on vient de se faire un extrait. C'était Elle voulait sur Skyrock. Il y a la rafleuse aussi, quoi. Elle a découvert il y a un peu moins d'un an sur Skyrock, qui a sorti son premier album cette année. On écoute la rafleuse avec Argent Sale, après un classique de Trevor Daniel sur Skyrock, c'est Falling.

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découverte de l'année 2025-2026 sur Skyrock. Ça aussi, c'est découverte, c'est un nouvel artiste. Alors je vous dis, si vous mettez d'oseille de côté, n'hésitez pas à miser sur cet artiste, c'est Michael Jackson. Ça me dit rien comme ça, mais... Mais super ce type. Voici Billie sur Skyrock, énorme classique de Michael à écouter maintenant. Et Gims derrière avec Soleil.

0: Eh oui, c'est fort, c'est Gims que vous écoutez sur Skyrock avec soleil. Bon après-midi, bon week-end. Bon, du soleil, il y en a dans toute la France. Il y a des orages aussi dans certains coins de France. Courage à vous si vous bossez sous la chaleur. Nous, on est tous ensemble. On est sur Skyrock. 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Et bah justement, je parlais des vacances. Ça sent bon l'été, ça sent bon les vacances. C'est le nouveau son de Mauvais Joe. On écoute pilé sur Skyrock et il y aura aussi Big Flo et Oli juste avant 14h. C'est Tim. Allez, bon après-midi, bon week-end.
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8: Et c'est parti sur Skyrock, c'est l'heure de l'agenda du Racing Club de Lens. Alors bien évidemment, on est en pleine Coupe du Monde, mais on a reçu le calendrier de la Ligue 1 pour la saison 2026-2027 et ça débutera le 22 août pour le Racing Club de Lens qui défiera l'équipe de l'AJ Auxerre le samedi 22 août. Ça sera prévu à 17h sur la pelouse de Bollard et le premier choc de la saison, faudra attendre un petit peu. Ça sera le 10 octobre, le Racing Club de Lens qui défiera l'Olympique Lyonnais du côté du stade Bollard.
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Skyrock, on quitte la France et on va aller rejoindre Bad Bunny, le portoricain Bad Bunny qui est surtout qui viendra en France d'ailleurs à Paris et Marseille début du mois de juillet. On va profiter tous ensemble du bon son de Bad Bunny vu la canicule qui est en France jusqu'au week-end prochain minimum. On va bien écouter Bad Bunny bien fort. Le voici maintenant.

Théodora qu'on vient d'écouter sur Skyrock avec Gims, on vient de se faire spa, la radio des numéro 1. Bon week-end à vous tous, profitez bien, il y a Leto maintenant, le nouveau, aussi Pineapple sur Skyrock, Big Flo et Oli aussi, avec Picasso juste derrière.

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qui vont jouer lundi soir contre l'Irak. Prochain match de la Coupe du Monde pour les Français. Match à suivre évidemment sur Skyrock. On sera là hein, avec Difool et toute l'équipe. Soyez là pour le prochain match entre 21h et minuit sur Skyrock. 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On continue avec Triangle des Bermudes, Aya Nakamura, aussi Balek sur Skyrock. Y a Temim Pala aussi. Et un gros classique de P. Diddy avec Albi Missigno sur Skyrock.

Le classique qui fait trop plaisir, c'était Didi sur Skyrock. Classique, Albemissinho, la radio des numéro 1. Bon week-end tout le monde, profitez bien, j'ai une bonne nouvelle. 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
3: Et c'est parti sur Skyrock, c'est l'heure de l'agenda du Racing Club de Lens. Alors bien évidemment, on est en pleine Coupe du Monde, mais on a reçu le calendrier de la Ligue 1 pour la saison 2026-2027 et ça débutera le 22 août pour le Racing Club de Lens qui défiera l'équipe de l'AJ Auxerre le samedi 22 août. Ça sera prévu à 17h sur la pelouse de Bollard et le premier choc de la saison. Faudra attendre un petit peu. Ça sera le 10 octobre, le Racing Club de Lens qui défiera l'Olympique Lyonnais du côté du stade Bollard.
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0: Le son d'Adèle Castillon sur Skyrock, c'était Été avec toi. J'espère que vous passez un bon week-end. Bon courage à ceux qui bossent. Je sais qu'il y en a pas mal qui nous écoutent au boulot. Merci d'avoir choisi Skyrock. Le son continue. Urban Music non-stop, c'est tout le temps. Avec Mauvais Joe. Mauvais Joe, si son nom vous dit rien, il fait partie du Triangle des Bermudes. On l'écoute avec Maladie sur Skyrock. Il y a Culture aussi qui arrive avec Melly Mello. Et on se fera un son de Michael Jackson aussi, avec Billie Jean, Laura de la Pop sur Skyrock. Et tout ça, ça arrive tout de suite.
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Bonne fin d'après-midi, bon week-end à l'écoute de Skyrock avec le son de Rambo Goyard, le René découvert ici, on vient de l'écouter avec By My Side, et là vous reconnaissez, obligé, c'est le roi de la pop, Michael Jackson qu'on écoute maintenant avec Billie Jean. Salut à la Grognasse, il fait rire son pseudo, Grognasse qui est connecté sur l'application Skyrock, Camara qui est là, Yacine aussi, Minette, il y a aussi Lolo qui veut une petite dédicace pour l'amourduthé.fr. Bah c'est passé. Merci d'avoir choisi Sky. En tout cas, Michael Jackson maintenant, Billie Jean, Nono La Grinta avec Love You juste après, et Bad Bunny avec Monaco sur Skyrock.

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Toujours magnifique, le son de Bad Bunny sur Skyrock, avec le clin d'œil à Aznavour, c'était à Monaco, voici RN Boy, maintenant Urban Music Non-Stop, c'est tout le temps sur Skyrock. Elle voulait, c'est ce qu'on écoute maintenant, et juste derrière le nouveau Shakira.

week-end à l'écoute de Skyrock. On est premier sur le rap PLK. On vient de l'écouter à l'instant avec Pocahontas tiré de Grand Garçon. Dernier projet de PLK découvert sur Skyrock. 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

0: 26. 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
1: Il fait 36,8.
0: Mais tu l'as mis où le thermomètre?
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0: C'est bien, Théo.
1: Il est constamment dedans.
0: Allez, 0,53.
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5: Et c'est parti sur Skyrock, c'est l'heure de l'agenda du Racing Club de Lens. Alors bien évidemment, on est en pleine Coupe du Monde, mais on a reçu le calendrier de la Ligue 1 pour la saison 2026-2027 et ça débutera le 22 août pour le Racing Club de Lens qui défiera l'équipe de l'AJ Auxerre le samedi 22 août. Ça sera prévu à 17h sur la pelouse de Bollard et le premier choc de la saison, faudra attendre un petit peu. Ça sera le 10 octobre, le Racing Club de Lens qui défiera l'Olympique Lyonnais du côté du stade Bollard.

Girlfriend, il est 19h02, c'est Waïd. Je suis bien content de passer le week-end avec vous. On est là tranquille, on suit aussi les matchs de la Coupe du Monde là sur Skyrock. Tous les matchs de la Coupe du Monde en ce moment là, c'est Pays-Bas-Suède. Le match vient de démarrer, ça fait 2 minutes et 0 partout. Et tout à l'heure aussi, restez bien dans le coin, je vous en parlerai. Avant 20h, on va parier ensemble pour le match qui aura lieu à 22h, ce sera Allemagne-Côte d'Ivoire. Sinon, on est reparti ensemble avec plein de bons sons sur Sky. D'ici, Théodora, découvert ici, c'est Mélodrama. Il y a aussi Naïka, la franco-haïtienne qui arrive avec One Track Mind sur Skyrock. Et Alonso aussi aux côtés de RN Boy. C'est 18 Cara sur Skyrock, bienvenue.

Les sonorités haïtiennes de Joe et Dwight Filet qu'on vient d'écouter à l'instant. Le morceau s'appelle Rihanna. Vous êtes sur Skyrock, il est à 19h15. On est là tranquille à suivre les matchs de la Coupe du Monde. En ce moment c'est Pays-Bas-Suède et c'est le Pays-Bas qui mène 1-0 et on est à la 15e minute de match tout à l'heure. D'ailleurs on va parier ensemble avant 20h. On va parier ensemble pour le match. Alors c'est quoi? C'est Allemagne-Côte d'Ivoire. Je vais vous donner les meilleures cotes avec Winamax. Ah, c'était bien dans le coin. En tout cas, le son continue avec Caris qui est de retour. Caris, le KAA, le rappeur de Sevran qu'on écoute maintenant avec Huracan en premier sur Skyrock. Et juste derrière, c'est Aya Nakamura avec la rafleuse pour Sexy Nana sur Skyrock. Bon week-end tout le monde. Et courage si ça taffe, on est ensemble sur Sky.

Michael Jackson sur Skyrock, le roi de la pop qu'on vient d'écouter à l'instant avec Billy. J'espère que vous passez un bon week-end, un bon samedi. Dites-moi ce que vous faites par SMS 41 759, appli Skyrock. Le son de Gambi maintenant, c'est René Coavilla et Bad Bunny Nueva York.

Le son de Porto Rico sur Skyrock avec Bad Bunny, c'était Nueva Viol. On est premier sur le rap, premier sur le foot aussi. Premier sur le foot, bien sûr. On suit tous les matchs de la Coupe du Monde. En ce moment, c'est Pays-Bas, Suède. On est à la 31e minute de jeu. Et c'est les Pays-Bas qui mènent 2-0. On vous tient informé de tous les matchs de la Coupe du Monde sur Skyrock. Tout à l'heure aussi, on va parier ensemble, juste avant 20h. Restez bien dans le coin. On va parier pour Allemagne, Côte d'Ivoire avec Winamax. Et puis du son. En attendant, c'est Gims qu'on écoute sur Skyrock. Gims avec Théodora, c'est Spa, et juste derrière, Ariana Grande en souvenir avec nos Tears Left to Cry sur Skyrock. Bon week-end tout le monde.

0: Sky, premier sur le rap avec Jules et Parfum Quartier, ce qu'on écoutait à l'instant là, passer un bon week-end. Salut à Raphaël qui écoute Skyrock dans sa chambre, et dans son appart, qui crève de chaud. Bon courage à toi Raphaël. Ouais, faut après faut fermer les volets là, faut se calfeutrer à la maison si vous avez la chance d'avoir une clim. Ça c'est quand même un luxe. Un petit ventilo, un truc comme ça, brumisateur, enfin bon, faut se mettre bien. Faut penser à s'hydrater aussi, c'est hyper important. Salut à Chauve-souris qui est connecté, le Hugo 54 aussi qui est là. Bon, on est ensemble hein, sur Skyrock, le son continue. Mauvais Joe pour la suite, c'est pilé. Mauvais Joe qui fait partie du triangle des Bermudes. Et Skyrock en mode Coupe du Monde.
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0: Ouais, les meilleures cotes, elles sont ici, là, en ce moment. Là, c'est Pays-Bas face à la Suède. C'est le Pays-Bas qui mène 2-0. Et là, on va parier pour le match de tout à l'heure à 22h. Tout à l'heure à 22h, c'est Allemagne-Côte d'Ivoire. Clairement, moi, je vous dis de ne pas prendre de risques, sachant que l'Allemagne, c'est les premiers de leur groupe. Moi, je vous dis de miser pour une victoire de l'Allemagne avec une cote à 1,47 sur Winamax. Allez checker tout ça, bien sûr. C'est ce que je vous conseille pour vous mettre des sous dans les poches. 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
0: Le son arrive tout de suite sur Skyrock.
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5: Et on est parti sur Skyrock. 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

Le son des Rain Boys sur Skyrock. On écoutait Mon Bébé. Passez un bon week-end, un bon début de soirée. Merci de nous avoir choisis. On est premier sur le rap. 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On repart ensemble pour une nouvelle heure de son. Il est 20h01, c'est Wahid. Je suis content d'être avec vous là en ce week-end. On attaque avec PLK, c'est Pocahontas. Il y a aussi Shakira qui arrive en mode Coupe du Monde avec Die Die. Et Leto, c'est Pineapple sur Skyrock. Bienvenue. Attendez, hop, je mets juste le petit jingle. Et c'est bon là, on est bon.

0: C'est Skyrock et c'est le cut. Yes. Avec Bruno Mars pour terminer et un gros classique juste avant, Cut Killer.
1: Bah ouais, parce que c'était, je te dis, ce week-end est quand même très technique. C'est un peu facile, c'était avant-hier, c'était une dinguerie de ouf.
0: C'était un concert de fou, c'était à Paris, c'était avec Skyrock, c'était à Bercy.
1: Exactement. Bon, Bruno Mars en ce moment là, bon bah là, c'est pas Skyrock.
0: Ouais, ça c'est pas Skyrock, c'est personne.
1: Ouais, bon, mais en tout cas, c'est ce qui se passe et tout ce qu'on a passé, c'est ce que vous allez entendre dès demain à la fête de la musique parce qu'il y a tous les styles et franchement, je sais même pas comment dire, mais tellement il y a d'événements demain soir.
0: C'est une tu joues toi pour la fête de la musique
1: ou serai bizarre.
0: Tu serais bon,
1: je serai avec DJ Snake et Balvin
0: demain soir.
1: Ouais, demain soir.
0: Je peux venir ou pas?
1: Tu peux venir.
0: D'accord, très bien. Je vais prendre un avion avec toi alors. Bon. Merci Kat pour ce soir.
1: Avec plaisir de ouf. Et on continue, on lâche pas l'affaire. Et surtout, n'hésitez pas demain. Faites une dinguerie. Ça va être une dinguerie. Et n'oubliez pas aussi, la semaine prochaine, il y a le Do You Remember Festival. Enfin, normalement, il y a tout le Do You Remember Festival.
0: Pourquoi tu dis normalement?
1: C'est pas en ce moment, c'est très technique, mais en tout cas, on y sera le 4 juillet.
0: Ouais.
1: Et quoi qu'il arrive, merci à tous les auditrices, toi-même, tu sais, sur Cut Killer Show tous les samedis 10h.
0: Merci Cut pour ce soir. Yes. Et rendez-vous Cut Killer Show sur Sky samedi prochain entre 22h et minuit. Salut Cut.
2: Yes.
0: Et du son à écouter sur Skyrock toute la nuit, c'est Urban Music Non-Stop. Salut tout le monde.
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